0: de 23 degrés. 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
1: Les températures plus normales pour la saison seront de retour demain. Ce soir, c'est partiellement nuageux. 30 % de probabilité d'averse au cours de la soirée. Dégagement également. Un minimum de 16. Et on aura des vents d'ouest à 20 km/h qui vont s'alléger. Demain samedi, alternance de soleil et de nuages. 30 % de probabilité d'averse en après-midi. Maximum 24, humidex 31. Et un aperçu pour dimanche, des averses avec un maximum de 23 degrés. 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
1: Les températures plus normales pour la saison seront de retour demain. Ce soir, c'est partiellement nuageux. 30 % de probabilité d'averse au cours de la soirée. Dégagement également. Un minimum de 16. Et on aura des vents d'ouest à 20 km/h qui vont s'alléger. Demain samedi, alternance de soleil et de nuages. 30 % de probabilité d'averse en après-midi. Maximum 24, humidex 31. Et un aperçu pour dimanche des averses avec un maximum de 23 degrés. 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
1: Les températures plus normales pour la saison seront de retour demain. Ce soir, c'est partiellement nuageux. 30 % de probabilité d'averse au cours de la soirée. Dégagement également. Un minimum de 16. Et on aura des vents d'ouest à 20 km/h qui vont s'alléger. Demain samedi, alternance de soleil et de nuages. 30 % de probabilité d'averse en après-midi. Maximum 24, humidex 31. Et un aperçu pour dimanche des averses avec un maximum de 23 degrés. 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

0: Il est 7h, ici Michel Morin. Je vous souhaite la bienvenue à l'antenne de Sieux FM. Voici l'actualité de la presse canadienne. D'abord, on va parler des négociations entre les États-Unis et le Canada. Les producteurs laitiers canadiens exhortent le gouvernement à ne pas faire de concessions sur leur secteur dans les négociations commerciales avec les États-Unis. Les pourparlers s'intensifient à l'approche de la date limite du président américain Donald Trump pour l'application de droits de douane. Le système de gestion de l'offre protégeant le secteur laitier canadien est un point de friction majeur pour les États-Unis dans ces négociations. Les États-Unis réclament depuis longtemps un accès direct pour leur secteur laitier aux grandes chaînes de distribution canadiennes. Une source informée des négociations en cours, mais non autorisée à s'exprimer publiquement, a indiqué que le Canada pourrait élargir l'accès au marché américain, mais qu'il était peu probable qu'il accorde un accès direct. Des concessions concernant les interdictions de vente d'alcool américain, les politiques d'approvisionnement local et les quotas imposés à certains véhicules américains sont également demandés par les négociateurs américains. Les urgentologues constatent que leur charge de travail continue de s'alourdir, même si les urgences de la province ont tendance à moins déborder en été. Plusieurs facteurs sont en cause, notamment le vieillissement de la population qui complexifie les soins, la fermeture des cliniques pour les vacances et la diminution de places au guichet d'accès à la première ligne. D'ailleurs, la docteure Marie-Maude Couture, présidente de l'Association des médecins d'urgence du Québec, observe que les salles d'urgence ont été particulièrement sollicitées au cours de l'été. On écoute Mme Couture.
1: L'été, il y a quand même une baisse d'achalandage aussi dans les urgences. Cette année, je dirais que le mois de juin, juillet a été particulièrement corsé en termes d'achalandage dans l'ambulatoire. Donc, oui, les P4, les P5, mais aussi la région de Montréal, sur le taux d'occupation a été extrême là, cette année.
0: La première ministre Christine Fréchette cherche à se distancer de son prédécesseur, François Legault. Les mots « Coalition Avenir Québec » ou « CAQ » étaient absents du décor lors d'un point de presse où elle a présenté hier trois nouvelles candidatures dans la région de Québec. Derrière elle, il n'y avait qu'un panneau affichant son équipe, l'équipe Christine Fréchette. La première ministre souhaite répondre aux besoins des Québécois qui, selon elle, réclament du changement.
2: Je pense que c'est important de rappeler qu'il y a un souffle nouveau qui habite notre formation politique. Et notre formation politique, c'est un beau mélange d'expérience et d'énergie nouvelle. Alors, c'est cette combinaison-là que, je pense, va capter l'attention, et le fait déjà, l'attention des Québécois, parce que, justement, il y a un renouveau qui s'opère. Les Québécois attendent du renouveau, et c'est ce qu'on offre.
0: Par ailleurs, une réduction de taxes et d'impôts ne figure pas parmi les engagements de la Coalition Avenir Québec lors de la campagne électorale. Jeudi, le chef du Parti conservateur du Québec, Éric Duhaime, a promis les plus importantes baisses de taxes et d'impôts dans l'histoire du Québec. Il compte notamment y arriver en réduisant la taille de l'État. L'Institut de recherche du Centre universitaire de santé McGill a mis au point un test qui révolutionne le diagnostic des maladies du foie chez les personnes vivant avec le VIH. Ces patients sont plus à risque de développer une maladie du foie et c'est l'une des principales causes de décès de chez cette population. L'étude de la docteure Giada Sabastiani montre que plus du tiers des cas de fibrose hépatique significative échappent au dépistage chez les personnes vivant avec le VIH. La docteure Sabastiani nous parle de ce nouveau test.
3: Il n'y a rien de compliqué. Ce ne sont pas des tests qui sont coûteux ou qui sont plus compliqués que la gestion médicale traditionnelle du patient. C'est pourquoi nous pensons que les fibres HIV, c'est très bon parce qu'il peut être utilisé dans la pratique clinique journalière.
0: Enfin, l'économie canadienne a créé 75 000 emplois en juillet, tandis que le taux de chômage a reculé de 6 à 6,4 % soit son niveau le plus bas en 2 ans. Ces données ont dépassé les attentes des économistes qui prévoyaient une création de 15 000 emplois et un taux de chômage stable à 6,5 % selon un sondage Reuters. L'Ontario est la province qui a créé le plus d'emplois en juillet, principalement dans le secteur des services professionnels, scientifiques et techniques. Au Québec, l'emploi a peu varié en juillet. Le taux de chômage a augmenté de 0,2 point de pourcentage pour s'établir à 5,6 % dans la province. Au sport, en para-badminton, William Rossi de Maria a joué avec éclat hier pour vaincre le champion Panam 2025, un Péruvien, 21-18 et 21-11. Cette victoire lui assure un podium et aujourd'hui, William jouera en demi-finale contre le gagnant du tournoi de la semaine dernière au Brésil, un Indien. Et à l'Omnium Banque Nationale, la Québécoise Leila Annie Fernandez a livré une remarquable performance et a éliminé la Russe Mira Andreeva, cinquième joueuse mondiale en deux manches de 6-1, 6-4, en troisième ronde de l'Omnium Banque Nationale hier à Toronto. En huitième de finale, Fernandez affrontera la Japonaise Naomi Osaka, classée 13e au monde. Et bien voilà, c'est ce qui complète l'actualité à l'antenne de CIEU FM.
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0: Météo pour aujourd'hui, samedi, c'est une alternance de soleil et nuages. On a 30% de probabilité d'averse cet après-midi. Il y a des nappes de brouillard qui se dissipent ce matin. Maximum 24, humidex 31. On retrouve des températures là, plus normales. Ce soir, généralement nuageux, 60% de probabilité d'averse au cours de la nuit avec un risque d'orage. Minimum de 18. Demain dimanche, généralement nuageux, 60% de probabilité d'averse et un risque d'orage avec des vents d'est à 20 km/h, température à 19 degrés et un aperçu pour lundi, le retour du soleil avec 27. Les moyennes de saison, 23 le jour, 12 la nuit. Le soleil se couchera à 19h50 et actuellement, on a 16 degrés pour démarrer cette journée du samedi. Michel Morin avec vous jusqu'à 10h ce matin. Voici un duo très amoureux, Jean-François Brault et Marie-Ève Janvier.

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Patrick Normand et la Gibson de mon père, c'est ce qu'on écoutait à CFM à 7h19 en ce samedi matin. J'espère que vous allez bien. C'est l'heure de notre café ensemble, notre café du samedi. Toujours bon, hein? Ben oui, parce qu'on prend ça peut-être un peu plus relax. On va saluer les golfeurs qui vont participer en fin de semaine au tournoi de golf Chaleur Auto PEC. Ça se déroule bien sûr au club de golf Fauvel et les profits vont au club de golf parce que vous savez que c'est un OBNL. Alors donc plusieurs golfeurs sont là aujourd'hui et demain. Par chance, aujourd'hui fait beau. Demain, c'est moins sûr. En tout cas, on va vous souhaiter quand même une belle ronde de golf pour les deux jours. C'est la 6e édition de ce tournoi. Alors donc, c'est à ne pas manquer. Et à venir du côté de Fauvel, il y a le tournoi de la Chambre de commerce le 28 août et la classique Wade Gifford le 7 septembre prochain. Et je m'entretenais cette semaine avec Lou Landry, qui est membre organisateur de ce tournoi de golf. Et il y a des possibilités d'aller faire un don. Il y a des gens qui vont faire des dons, bien sûr, pour continuer d'avoir ce magnifique club de golf. On a des beaux clubs de golf dans la baie des Chaleurs, hein, ici aussi à Carleton et tout ça. Alors donc, c'est toujours important de supporter ces clubs de golf-là, parce que ça coûte quand même des sous, l'entretien. Si vous aimez le cinéma, vous savez que Cinétoile a déménagé cette année. Donc, les présentations sont présentées au Club Nautique dans une tente. Bien oui, parce que ça évite bien des choses, surtout quand il y a menace de pluie, comme demain. Et justement, demain, à 20h15, on va présenter L'Aventurine, qui est un film documentaire de Carlos Ferrand, avec entre autres Jean-Marie Thibault, Clifford Jérôme, Bilbo Sire, Marie Bourboin. Alors, film d'ouverture à vue sur mer en 2026, sélectionné au RID en 2026, à vue du Québec, c'est un festival, et du festival de Florac en France. Donc, juché sur un pont du majestueux rocher percé, navire de pierre échoué, L'Aventurine lance un regard inusité vers une Gaspésie formée de nature, de culture, et d'histoire. Et Road Movie à la rencontre de ceux qui serrent les rangs autour de la nature, à Carleton-sur-Mer comme à Percé, Carlos Ferrand croise sur sa route biologiste, enfant, activiste et artiste. Alors donc, c'est à ne pas manquer, c'est demain à compter de 20h15. Et aussi, on entame la dernière semaine déjà du théâtre à tour de rôle qui présente le Palais des Glaces, donc une comédie fantaisiste et décapante. Le Palais des Glaces explore notre capacité à l'émerveillement dans un monde où tout coûte cher. C'est vrai, hein, tout a augmenté. Et un petit peu plus tard, je vais vous parler des raisons pourquoi le prix du bœuf a augmenté. Et on est obligé de mettre beaucoup de choses de côté, hein, des petits plaisirs qu'on s'offrait, mais on est obligé de laisser ça sur le comptoir ou encore des choses qu'on dit, on peut plus faire ça parce que c'est rendu trop cher. Donc, le Palais des Glaces s'est présenté au studio du Quai des Arts, donc jusqu'au 14 août, les représentation, c'est du mardi au vendredi, donc reprise des activités mardi. Et est-ce que j'ai le temps? Bon, on va prendre le temps, c'est samedi, on n'est pas pressé. Pour vous parler de la Marina de Carleton qui présente ce soir Maya Barrault et le trio Gino Dickey, et c'est à ne pas manquer. Et on n'oublie pas non plus les lundis jam avec Norman Parent qui va présenter le 10 août Leonard Cohen. Alors, si ça vous tente d'aller jammer avec lui, c'est open mic. Comme on dit, ça vous tente d'aller faire, d'aller jammer, ben vous pouvez communiquer directement avec Norman sur sa page Facebook. Alors donc, parce que lui, il aime bien savoir qui va être là et la thématique de lundi, parce qu'il y a différentes thématiques. Il y a eu du pop jazz, du francophone, du blues, du country. Il y a eu beaucoup d'improvisation également sur la thématique des années 60-70. C'était la semaine dernière, mais lundi, le 10 août, ça, c'est sur Leonard Cohen. Là-dessus, voici Mélissandre et Damien Robitaille à l'abri du tempo à CFM. Et dans quelques instants, on va parler sport.

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Un duo Margeau et Steve Veilleux, lune de novembre. On est loin encore des lunes de novembre. On va plutôt profiter des lunes du mois d'août. À 7h32, on va parler sport. On va parler d'abord de para-badminton, un tournoi de para-badminton qui se déroule actuellement à Lima, au Pérou. Et William Rossi de Maria a joué avec éclat hier pour vaincre le champion Paname 2025. C'est un Péruvien, donc victoire de 21-18 et de 21-11. Cette victoire lui assure un podium et aujourd'hui, William jouera en demi-finale contre le gagnant du tournoi de la semaine passée et au Brésil. Et c'est il va se mesurer un Indien, bien sûr, de l'Inde. Aussi, on va parler tennis alors que la Québécoise Leilani Fernandez a livré une remarquable performance pour éliminer la Russe Mira Andreeva, 5e joueuse mondiale en 2 manches de 6-1, 6-4. Donc, en 3e ronde de l'Omnium Banque Nationale hier à Toronto. En 8e de finale, Fernandez affrontera la Japonaise Naomi Osaka, qui est classée 13e au monde. À Montréal, le champion en titre de l'Omnium Banque Nationale Ben Shelton a atteint le 4e tour en s'imposant 6-3, 6-2 devant le Belge Zizou Burgs. Shelton, 5e favori de la compétition, est la meilleure tête de série, toujours en lice à Montréal. Et au soccer, la milieu de terrain Julia Banati a marqué en fin de première demi et les Tides de Halifax ont vaincu les Roses de Montréal 1-0 hier au stade Boréal. Lors de leur prochain duel, les Roses accueilleront les Rovers de Simcoe County dans le cadre du championnat canadien féminin mercredi. Au baseball, vous savez que les Blue Jays de Toronto ont fait de bonnes acquisitions, ont fait des nouvelles acquisitions. Et hier, ils se sont mis un peu en vedette, entre autres le lanceur José Soriano et également les joueurs Josh Smith et Brett Bateman qui ont connu d'excellents matchs dans une victoire de 5-4 des Blue Jays contre les Phillies de Philadelphie. Les deux équipes vont s'affronter à nouveau en fin de journée. Le match débutera à 18h05. En cyclisme, Kasia Niewiadoma a lancé une attaque décisive dans l'ascension du Mont Ventoux pour remporter la 7e étape du Tour de France femme et prendre la

de son histoire à cette compétition. Et le Canada, les États-Unis avaient terminé la phase préliminaire au premier rang de leur groupe respectif. Au calendrier, aujourd'hui, dans la Ligue canadienne de football, les Alouettes de Montréal accueillent les Elks d'Edmonton. Le match débutera à 15h cet après-midi. Et ce soir, les Tiger Cats de Hamilton visitent les Lions de la Colombie-Britannique. Alors voilà, pour jouer au football, ça prend des gros steaks, hein? Je vous raconte ça dans quelques instants. Pourquoi le prix du bœuf a tant augmenté au cours des dernières années? Il y a une explication à tout ça. Voici Véronique Bibi.

0: Raphaël Boxler et Coin Caché à CUFM. Bien, on sait que depuis quelques mois, bien sûr, on a vu une augmentation assez considérable à l'épicerie. Hein. On en parle souvent et tout ça, et on est obligé de mettre des choses de côté. On laisse les choses sur les tablettes, qu'est-ce que vous voulez, parce que, bon, le budget a changé et tout ça, l'augmentation du prix de l'essence également. Donc, beaucoup de choses, beaucoup de facteurs. Et il y a Mathieu Boulay du Journal de Montréal qui nous explique clairement pourquoi le bœuf a monté considérablement au cours des dernières années. Donc, je vais vous épargner les prix, mais surtout les causes. Les causes de ces hausses sont nombreuses. On parle tout d'abord au Canada et aux États-Unis, les cheptels qui ont subi une réduction marquée, notamment en raison des coûts d'entretien et d'engraissement. Donc, on a moins de bœuf dans les étables parce que ça coûte plus cher et les troupeaux sont plus petits et ça crée une rareté. Donc, c'est ce qui veut dire quand un élément est rare, ça veut dire que son prix monte. Une statistique illustre bien cette réalité. Le nombre de bouvillons d'abattage est passé de 110 000 à 55 000 en 10 ans, donc entre 2016 et 2026. Et plusieurs fermiers ont confirmé au journal qu'un veau peut se vendre jusqu'à 1 000 auparavant. Ils pouvaient en obtenir 100 ou encore 200 $. Et le prix actuel du bœuf permet aux producteurs de vivre, assure le président de la Fédération des producteurs de bovins du Québec, Sébastien Vachon, parce qu'on veut qu'ils vivent, bien entendu. Juste pour vous donner une idée, un kilo de bœuf haché en 2024 coûtait 10,85 $. On cule pas loin, là. On s'en va en juillet 2026. Le même kilo coûte 17,38 $. Bon, ce qui fait en sorte que tout ça a monté, on parle des intrants avec lesquels les producteurs doivent travailler. Bon, on parle du coût des machineries. Et les machineries, ça coûte cher. Faut changer des pièces, ça se brise et tout ça. Les infrastructures également. La main d'œuvre, l'alimentation du bœuf également, parce que ces petites bêtes-là, ça mange. Les assurances ou encore l'électricité. Tout ça a fait en sorte que les producteurs ont payé beaucoup plus cher. En plus des coûts pour l'élevage des bêtes, les frais d'abattage ont connu une hausse, mais pas aussi importante. Et par la suite, les animaux sont envoyés chez les transformateurs. Donc, les frais ont augmenté également. Ont été épuisés. Et finalement, les épiceries empochent aussi avec leurs marges qui peuvent atteindre, imaginez, jusqu'à 40 %. Donc, les amateurs de grillades ont été surpris devant les étalages cet été. Et on a été beaucoup plus conservateurs. On a mis ça un petit peu de côté en disant, ben on va attendre parce qu'il y a certains steaks qui se détaillent quand même assez cher. Et Sylvain Charlebois, on l'entend souvent, lui, le spécialiste en agroalimentaire à l'Université Dalhousie, dit que ça devrait éventuellement, au cours des prochaines années, peut-être s'estomper un petit peu. Mais vous savez, une fois qu'un prix est installé, c'est rare qu'il baisse. C'est très, très rare. Donc, on va voir si ça va se produire. Mais il dit que ça pourrait peut-être s'estomper, mais ça va prendre des années. Parce que tranquillement, les producteurs commencent à augmenter leur cheptel. Mais aussi, ce qui peut aider, c'est quand ça se bouscule. C'est-à-dire que quand on laisse les choses sur les tablettes, ben, il y a une accumulation. Alors, donc, faut les passer. Donc, là, ça risque peut-être de faire baisser le prix un peu, mais ce qu'il dit, c'est que les cheptels commencent à monter tranquillement, mais ça va prendre quand même un bout de temps avant qu'on voit un prix baisser, le prix du bœuf. Entre-temps, ben, bien des gens se tournent vers le poulet ou encore d'autres viandes moins chères ou encore carrément d'autres choses pour aller chercher des protéines. Et on a vu certains aliments, comme par exemple le fromage cottage qui est rendu protéiné, des céréales qui sont rendues protéinées également, parce que la protéine de viande est rendue un peu trop chère. Bon, mais c'est rendu du luxe et on s'en paye un petit peu de temps en temps. Et on attend bien sûr les spéciaux, notamment pour le steak haché. On va revenir à musique dans quelques instants avec Sylvain Cossette et on va parler météo également.
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0: Alors, météo pour aujourd'hui, vous allez remarquer du temps un petit peu plus frais, hein, ça fait du bien. Donc, on reprend des températures normales. Alternance de soleil et nuages aujourd'hui, 30% de probabilité d'averse au cours de l'après-midi, avec un maximum quand même de 24 et une humidex de 31. Donc, une belle journée pour faire du sentier pédestre ou de la plage. Ce soir, généralement nuageux, 60% de probabilité d'averse au cours de la nuit avec un risque d'orage, minimum de 18. Et demain, dimanche, on parle du temps généralement nuageux, 60% de probabilité d'averse vers ces risques d'un orage, avec des vents d'est à 20 km/h, température à 19, retour du soleil prévu pour lundi avec 27 degrés et on a 17 degrés à Carleton-sur-Mer. Voici Sylvain Cossette, pas besoin de frapper pour entrer chez moi. Et c'est une reprise, bien sûr. Jacques Michel a chanté cette chanson dans les années 70.

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0: Il est presque 8 heures. Michel Morin qui vous dit bonjour en ce samedi. Nous sommes le 8 août 2026. Voici l'actualité de la presse canadienne. D'abord, les producteurs laitiers canadiens exhortent leur gouvernement à ne pas faire de concessions sur le secteur dans les négociations commerciales avec les États-Unis. Les pourparlers s'intensifient à l'approche de la date limite du président américain Donald Trump pour l'application des droits de douane. Le système de gestion de l'offre protégeant le secteur laitier canadien est un point de friction majeur pour les États-Unis dans ces négociations. Les États-Unis réclament depuis longtemps un accès direct pour leur secteur laitier aux grandes chaînes de distribution canadiennes. Une source informée des négociations en cours mais non autorisée à s'exprimer publiquement a indiqué que le Canada pourrait élargir l'accès au marché américain, mais qu'il était peu probable qu'il donne un accès direct, qu'il accorde un accès direct. Des concessions concernant les interdictions de vente d'alcool américain, les politiques d'approvisionnement local et les quotas imposés à certains véhicules américains sont également demandés par les négociateurs américains. Les urgentologues constatent que leur charge de travail continue de s'alourdir, même si les urgences de la province ont tendance à moins déborder en été. Plusieurs facteurs sont en cause, notamment le vieillissement de la population qui complexifie les soins, la fermeture des cliniques pour les vacances et la diminution de la place au guichet d'accès à la première ligne. D'ailleurs, la docteure Marie-Maude Couture, présidente de l'Association des médecins d'urgence du Québec, observe que les salles d'urgence ont été particulièrement sollicitées cet été.
1: Et il y a quand même une baisse d'achalandage aussi dans les urgences. Cette année, je dirais que le mois de juin, juillet a été particulièrement corsé en termes d'achalandage dans l'ambulatoire. Donc oui, les P4, les P5, mais aussi la région de Montréal, sur le taux d'occupation a été extrême là, cette année.
0: Maintenant, la première ministre Christine Fréchette cherche à se distancer de son prédécesseur, François Legault. Les mots « Coalition Avenir Québec » et « ou CAQ » étaient absents du décor lors d'un point de presse où elle a présenté trois nouvelles candidatures dans la région de Québec hier. Derrière elle, il n'y avait qu'un panneau affichant son équipe, l'équipe Christine Fréchette. La première ministre souhaite répondre aux besoins des Québécois qui, selon elle, réclament du changement.
2: Je pense que c'est important de rappeler qu'il y a un souffle nouveau qui habite notre formation politique. Et notre formation politique, c'est un beau mélange d'expérience et d'énergie nouvelle. Alors, c'est cette combinaison-là que, je pense, va capter l'attention, et le fait déjà, l'attention des Québécois, parce que, justement, il y a un renouveau qui s'opère. Les Québécois attendent du renouveau, et c'est ce qu'on offre.
0: Par ailleurs, une réduction de taxes et d'impôts ne figure pas parmi les engagements de la Coalition Avenir Québec lors de la campagne électorale. Jeudi, le chef du Parti conservateur du Québec, Éric Duhaime, a promis les plus importantes baisses d'impôts et de taxes dans l'histoire du Québec. Il compte notamment y arriver en réduisant la taille de l'État québécois. L'Institut de recherche universitaire de santé McGill a mis au point un nouveau test qui révolutionne le diagnostic des maladies du foie chez les personnes vivant avec le VIH. Ces patients sont plus à risque de développer une maladie du foie et c'est l'une des causes principales des décès chez cette population. L'étude de la docteure Giada Sabastiani montre que plus du tiers de ces cas de fibrose hépatique significative échappent au dépistage chez les personnes vivant avec le VIH. La docteure Sabastiani nous parle de ce nouveau test.
3: Il n'y a rien de compliqué. Ce ne sont pas des tests qui sont coûteux ou qui sont plus compliqués que la gestion médicale traditionnelle du patient. C'est pourquoi nous pensons que le HIV, c'est très bon parce qu'il peut être utilisé dans la pratique clinique journalière.
0: Enfin, l'économie canadienne a créé 75 000 emplois en juillet, tandis que le taux de chômage a reculé à 6,4 %, soit son niveau le plus bas en 2 ans. Ces données ont dépassé les attentes des économistes qui prévoyaient une création de 15 000 emplois et un taux de chômage stable à 6,5 % selon un sondage Reuters. L'Ontario est la province qui a créé le plus d'emplois en juillet, principalement dans le secteur des services professionnels, scientifiques et techniques. Au Québec, l'emploi a peu varié en juillet. Le taux de chômage a augmenté de 0,2 point de pourcentage pour s'établir à 5,6 % dans la province. Au sport, en terminant, para badminton, William Rossi de Maria a joué avec éclat hier pour vaincre le champion Paname 2025, le Péruvien Gerson Vargas, 21-18, 21-11. Cette victoire lui assure un podium et aujourd'hui, William jouera en demi-finale contre le gagnant du tournoi de la semaine passée au Brésil, le représentant de l'Inde, Vijander. et le match est prévu autour de 10h40 ce matin ou 11h40 et dépendamment du décalage horaire. Et à l'Omnium Banque Nationale, la Québécoise Leila Annie Fernandez a livré une remarquable performance et a éliminé la Russe Mira Andreeva, cinquième joueuse au monde en deux manches de 6-1, 6-4 en troisième ronde de l'Omnium Banque Nationale. Le match se déroulait à Toronto et en huitième de finale, Fernandez affrontera la Japonaise Naomi Osaka, classée 13e au monde. Et bien voilà, ça complète l'actualité à l'antenne de CUFM.
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0: Météo pour aujourd'hui, c'est quand même une belle journée, je dois vous le dire. Des températures plus normales, avec un maximum de 24 degrés, un humidex de 31, donc c'est une alternance de soleil et de nuages, et on a 30% de probabilité d'averse au cours de l'après-midi. Pour ce soir, généralement nuageux, 60% de probabilité d'averse au cours de la nuit avec risque d'un orage, minimum 18. Demain dimanche, généralement nuageux, 60% de probabilité d'averse avec un risque d'orage, des vents d'est à 20 km/h, température à 19, et on a perçu pour lundi le retour du soleil avec 27 degrés, les moyennes de saison 23 le jour, 12 la nuit. Le soleil se couchera à 19h50 et actuellement à Carleton-sur-Mer, on a un thermomètre à 19.
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0: Et l'indice de danger d'incendie en forêt est modéré pour aujourd'hui et sera bas demain en prévision de la pluie qu'on attend. Voici Christophe Maé, l'attrape-rêve à CUFM. Bon samedi!
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1: Nouveau samedi, nouvelle chronique avec Alex Bernard, animatrice en loisirs à New Richmond, qui vient nous parler du marché public de New Richmond. Et là, c'est le moment d'aller faire vos emplettes, Alex.
2: Oui, tout à fait. On est à la Pointe-Éleu encore une fois aujourd'hui. Et c'est un vrai festival de savoir-faire local ce matin. Il y a des savons, des produits de beauté artisanaux, de la poterie, tasses, bols, assiettes, des mitaines tricotées à la main et même des petits animaux au crochet pour les enfants, sans oublier les légumes frais qui arrivent directement des fermes du coin.
1: Et des légumes qui seront en vedette dans un atelier culinaire donné par Philippe Dallaire?
2: Oui, tout à fait. Philippe Dallaire qui viendra animer cet atelier culinaire pour les curieux. Et on aura également une maquilleuse qui sera sur place pour colorer vos vies. On espère vous y voir.
1: Bon, on va être là, c'est certain. Merci beaucoup, Alex.
2: Bye.
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C'est un souvenir en 1980, I Love a Rainy Night à SUFM. Et on vous rappelle qu'en après-midi, le samedi, on a de la belle musique pour vous, de la musique d'aujourd'hui, mais aussi entrecoupée de musique au parsemé ou assaisonnée. Tiens, c'est beau ça, assaisonnée de musique des années 80-90. C'est ce qu'on vous propose à l'antenne de SUFM à compter de midi. Et j'ai oublié mes souhaits d'anniversaire tout à l'heure pour démarrer l'émission. Il n'est pas trop tard pour souhaiter bonne fête à Daniel Allard et à Raymond Dugas. C'est de la part du Club des Saint-Quentin et plus de Saint-Omer. Ça, c'est pour aujourd'hui. Et pour demain, dimanche 9 août, bonne fête à l'Intériau. C'est de la part du Club des Saint-Quentin et plus de Saint-Omer. Et bonne fête à Monette Arsenault, de la part du Club des Saint-Quentin et plus de Saint-Siméon. Dans les activités à venir, à ne pas manquer cette semaine, les causeries, ça se poursuit. Toujours à la pointe Tracadigache en s'en allant, le petit chalet en s'en allant vers le phare. Le 11, donc mardi 11 août, c'est Olivier Maton qui est responsable de l'éducation au Parc national de Miguacha, qui va donner une causerie à la recherche du temps perdu, la quête des origines du monde. D'où venons-nous? Cette interrogation fondamentale renvoie étrangement à plus à la notion du temps qu'à celle du lieu, en soulevant la question de l'âge du monde. Et au fil d'innombrables générations, les humains ont tenté de trouver réponse à ce mystère. D'abord à travers les mythes de création, puis éventuellement grâce aux outils de la science. Alors donc, j'imagine que avec Olivier Maton, ça sera une approche scientifique. Et le jeudi 13 août, histoire de la Madawaska Corporation avec Pascal Alain, historien. À l'été 1929, l'homme d'affaires Beauceron, Édouard Lacroix ouvre une usine de sciage, la compagnie Madawaska Limitée, aux abords du barrachoir de Carleton. L'industrie marque l'histoire du village pendant 4 décennies. Alors voilà pour les causeries de cette semaine à la pointe Tracadigache. Et aussi au vieux quai de Maria ce mardi 11 août, tout un trio, Johnny Arsenault, Stéphanie Gauthier et David Bélanger, donc amis et complices sur scène de longue date. Les trois vont partager une foule de projets musicaux, projets musicaux au fil des ans. Et aujourd'hui, ils s'unissent pour vous offrir un spectacle festif, chaleureux et rassembleur aux couleurs pop et folk. Donc, John Arsenault, Stéphanie Gauthier et David Bélanger, le mardi 11 août au Parc du Vieux-Quai de Maria. C'est à compter de 19h30. La Maison de la Culture de Nouvelles, on présente le 14 août Paul Leclerc, Norman Parent et Jacques Bélanger, spectacle gratuit. Et à surveiller, bien sûr, les fêtes acadiennes. On entame la semaine où il y aura de grandes fêtes. Et du côté de, des deux côtés de la baie des Chaleurs, finalement. Et au Musée acadien de Bonaventure, ça va débuter le jeudi 13 août à 18h avec un spectacle de musique avec les Bagosseux à la microbrasserie La Belle Aventure. Et vendredi 14 août, 19h, spectacle de musique avec Gus et Bobby Major sur le site du Musée acadien du Québec à Bonaventure. On aura l'occasion aussi de vous reparler de cette journée familiale qui aura lieu le samedi 15 août. Mais pour le moment, on s'en va en musique avec Lazara et Sans moi à SUFM.

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Ah ben c'est comme ça que ça... Ça se termine, c'est bête. Non, sérieusement, voici, c'était Yann Lee et Rock This Town à Sieux FM. On va parler sport, pas mal de choses intéressantes dans le sport, et notamment William Roussy de Maria, qui a joué avec éclat hier en para-badminton. Il participe actuellement à un championnat à Lima, au Pérou. Donc, il a vaincu le champion Paname 2025, le péruvien Gerson Vargas, 21-18, 21-11. Et cette victoire assure à William un podium. Et aujourd'hui, autour de 10h40, 11h40, dépendamment de l'heure, là, il va jouer en demi-finale contre le gagnant du tournoi de la semaine dernière au Brésil, le représentant de l'Inde, Vijender. Au tennis, la Québécoise Leilani Fernandez a livré une remarquable performance et a éliminé la Russe Mira Andreeva, cinquième joueuse mondiale, en deux manches de 6-1, 6-4, en troisième ronde de l'Omnium Bank National à Toronto. En huitième de finale, Fernandez affrontera la Japonaise Naomi Osaka, classée 13e au monde. À Montréal, le champion en titre de l'Omnium Bank National, Ben Shelton, a atteint le quatrième tour en s'imposant 6-3, 6-2 devant le Belge Zizou Bergs. Shelton, cinquième favori de la compétition, est la meilleure tête de série, toujours en lice à Montréal. On va parler soccer féminin. La milieu de terrain Julia Benatti a marqué en fin de première demi, et les Tides de Halifax ont vaincu les Roses de Montréal 1-0 hier au Stade Boréal. Lors de leur prochain duel, les Roses accueilleront les Rovers de Simcoe County dans le cadre du championnat canadien féminin mercredi. On sait qu'au baseball, une année difficile pour les Blue Jays de Toronto, donc beaucoup de transactions au cours des derniers jours. Et ces transactions-là, peut-être, commencent à rapporter, puisque hier, il y a trois joueurs qui se sont démarqués dans les nouvelles figures, donc des Blue Jays, dans une victoire de 5-4 contre les Phillies de Philadelphie. Les deux mêmes équipes vont s'affronter à nouveau en fin de journée. Le match débutera à 18h05. En cyclisme, Kasia Niyawidoma a lancé une attaque décisive dans l'ascension du Mont Ventoux pour remporter la 7e étape du Tour de France femme et prendre la tête du classement général devant Marlène Reusser. Hier, la Québécoise Magdalene Vallière-Mill a terminé l'étape en 31e place et occupe le 22e échelon au classement général, alors qu'il ne reste que deux étapes à disputer. On va parler hockey, parce que se déroule bien sûr la Coupe Linka Gretzky. Il s'agit des meilleurs joueurs de moins de 18 ans. Et pour la première fois, pour la quatrième fois en 2026, le Canada et les États-Unis ont rendez-vous en finale d'une compétition internationale. Et le Canada a vaincu la Finlande par la marque de 6-3 en demi-finale de cette fameuse Coupe Linka Gretzky hier soir, pour se retrouver encore une fois contre les Américains. Le Canada va tenter de détrôner les Américains, champions en titre de la compétition, afin de mettre la main sur le 26e titre de son histoire à cette compétition. Le Canada et les États-Unis avaient terminé la phase préliminaire au premier rang de leur groupe respectif. À surveiller au football canadien, il y a des matchs qui sont présentés ce soir, cet après-midi, c'est-à-dire dans la Ligue canadienne, les Elks d'Edmonton qui visitent les Alouettes de Montréal. Le match débutera à 15h cet après-midi. Et à 19h, les Lions de la Colombie-Britannique qui accueillent les Tiger Cats de Hamilton. On s'en va en musique avec Enrique Iglesias et Miranda Lambert et la chanson Space in My Heart à CFM. Et dans quelques instants, je vais vous parler de Meta qui est condamné à payer 560

du Nouveau-Mexique qui a ordonné jeudi à Meta de financer à hauteur de 567 millions de dollars un fonds de réparation des dommages causés aux mineurs par ces plateformes jugées responsables d'un trouble de l'ordre trouble à l'ordre public. Une première aux États-Unis pour les réseaux sociaux. On sait que c'est de plus en plus documenté les méfaits des réseaux sociaux, les jeunes et les gens également qui passent énormément de temps là-dessus. Et il y a toutes sortes de choses, beaucoup de fausses nouvelles également. Donc, ça devient un peu compliqué pour les gens. Et c'est pas les premières poursuites, hein. On sait que je pense que il y a une commission, la commission scolaire de l'Ontario aussi poursuit Meta. Donc, il y a beaucoup de poursuites actuellement. Ça fait penser un peu, c'est une grosse bagarre. C'est loin d'être réglé. Contre les cigarettiers, ça a pris plusieurs années avant que les cigarettiers finissent par sortir de l'argent pour indemniser les gens qui ont fumé et qui ont eu des cancers. Alors donc, finalement, puis là, ben, ça prend beaucoup de documentation. Donc, on se chicane en cours. Alors, au Nouveau-Mexique, donc 567 millions, on dit que cette somme va servir à financer sur 5 ans des programmes de santé mentale et de prévention pour les jeunes. Ça s'ajoute aux 375 millions de dollars de pénalités civiles infligées en mars par un jury de Santa Fe qui avait jugé Meta défaillant dans la protection des utilisateurs mineurs. Donc, Meta, on parle de Facebook, Instagram, WhatsApp, qui avait fait appel aussi au verdict. Bien sûr, Meta se défend dans tout ça et fait appel aussi à ce verdict-là. Le juge Brian Bitchfield a sorti sa décision, a ajouté à sa décision une série de mesures inédites applicables pendant 5 ans au compte des mineurs du Nouveau-Mexique. Et Meta devra notamment limiter à 90 heures par mois le temps d'utilisation cumulé de Facebook et Instagram pour les moins de 18 ans. J'imagine que ça se fait. Donc, tu as un compte et tu as une minuterie. Puis, bon, tu es capable de... C'est capable de se faire, ça. Le groupe devra aussi couper les notifications destinées aux mineurs entre 22 heures et 7 heures tous les jours, ainsi pendant les heures de classe durant l'année scolaire et masquer par défaut les compteurs like sur leur compte. Donc, 22 heures à 7 heures. Parce que les jeunes se couchent avec leur téléphone cellulaire, puis là, ben mine de rien, on s'en va là-dessus et on s'endort aux petites heures du matin. Ou encore, on s'échange des textos à 1 heure du matin et tout ça, mais il y a de l'école le lendemain, là. Le juge interdit également toute interaction romantique ou sexualisée entre les mineurs de l'État et les dialogueurs d'intelligence artificielle de Meta et proscrit l'utilisation par des adultes de ses assistants pour simuler de tels échanges avec des personnages mineurs. Parce que ça aussi, on dirait aujourd'hui, on a de la misère à se faire entendre par tout le monde. Donc, qu'est-ce qu'on fait? On se trouve un avatar et là, on parle avec. Et l'avatar, en fait, c'est une calculatrice qui, selon ce que vous allez dire, va vous répondre pas mal ce que vous voulez. Donc, c'est un peu ça. On va être beaucoup à l'écoute et vous allez pouvoir échanger, mais en vous échanger avec une calculatrice, mais vous avez peut-être un sentiment que vous échangez avec un être humain. Enfin, et parmi les autres obligations figure l'interdiction pour tout adulte de contacter par message un mineur qui n'est pas dans ses contacts l'examen par humain sous 48 heures de signalement. Bon, on parle de ça, on parle d'exploitation sexuelle, on parle de suppression sous 30 jours des comptes suspectés d'appartenir à des moins de 13 ans. Alors donc, j'ai hâte de voir qu'est-ce que ça va donner, tout ça, parce qu'on bien, oui, on est bien d'accord avec ça, mais attention, Meta a décidé de renverser tout ça. Ce qu'on dit, c'est qu'on est en désaccord avec cette décision et nous ferons appel à réagir un porte-parole de Meta cité par l'Associated Press, disant confiant dans le bilan du groupe en matière de protection des adolescents en ligne. Alors, on va voir, parce que les cigarettiers se défendaient aussi. Ah, les cigarettiers se défendaient. Ils ont fini par perdre, mais là, plus ça va, plus c'est documenté les dommages que peut causer les médias sociaux. Alors, voilà, là-dessus, on s'en va en musique avec Peter Katz et ça s'appelle Ma chère à Suède.

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2: Météo pour aujourd'hui, samedi. C'est quand même une belle journée. On a du soleil avec 30% de probabilité d'averse. Donc, soleil-nuage, un mélange de tout ça aujourd'hui avec des températures plus confortables. 24 humidex, 31. Ce soir, généralement nuageux. 60% de probabilité d'averse au cours de la nuit avec un risque d'un orage. Minimum 18. Demain, dimanche, généralement nuageux. 60% de probabilité d'averse avec un risque d'orage. Des vents d'est à 20 km/h. Température à 19 et un aperçu pour lundi du temps ensoleillé avec un maximum de 27. Et actuellement, à Carleton-sur-Mer, notre thermomètre nous indique une vingtaine de degrés. Dans quelques instants, je vais vous présenter l'actualité de la presse canadienne. On va, entre autres, vous parler de la CAQ des urgentologues qui constatent que leur charge de travail continue de s'alourdir et aussi les producteurs de lait canadiens qui exhortent le gouvernement à ne pas faire de concessions sur les secteurs dans les négociations commerciales avec les États-Unis. On sait qu'il y a la gestion de l'offre et c'est les Américains veulent annuler cette fameuse gestion de l'offre ici au Canada pour permettre à l'éventuel lait américain ou produits laitiers américains de rentrer sur les tablettes. Alors donc, c'est sûr que les producteurs de lait sont un peu inquiets. On vous parle de tout ça dans quelques instants et on vient en musique avec Merle Marlowe Band dans 2 minutes.
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1: 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De plus, le trio Gino Dicky se produira en première partie dès 19h. Le groupe de musique d'origine gaspésienne et balorancienne a un répertoire allant de la chanson québécoise au pop, folk, blues, country et rock. Les billets sont en vente au bord de la capitainerie et seront également disponibles directement à la porte ce soir. 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

0: Il est 9h, ici Michel Morin, qui vous souhaite un beau samedi en ce 8 août 2026. On est ensemble pour notre dernière heure et voici l'actualité de la presse canadienne. Les producteurs de lait canadiens exhortent le gouvernement à ne pas faire de concessions sur le secteur dans les négociations commerciales avec les États-Unis. Les pourparlers s'intensifient à l'approche de la date limite du président américain Donald Trump pour l'application de droits de douane. Le système de gestion de l'offre protégeant le secteur laitier canadien est un point de friction majeur pour les États-Unis dans ces négociations. Les États-Unis réclament depuis longtemps un accès direct pour leur secteur laitier aux grandes chaînes de distribution canadiennes. Une source informée des négociations en cours, mais non autorisée à s'exprimer publiquement, a indiqué que le Canada pourrait élargir l'accès au marché américain, mais qu'il était peu probable qu'il accorde un accès direct. Des concessions concernant les interdictions de vente d'alcool américain, les politiques d'approvisionnement local et les quotas imposés à certains véhicules américains sont également demandés par les négociateurs américains. Les urgentologues constatent que leur charge de travail continue de s'alourdir, même si les urgences de la province ont tendance à moins déborder en été. Plusieurs facteurs sont en cause, notamment le vieillissement de la population qui complexifie les soins, la fermeture des cliniques pour les vacances et la diminution de places aux guichets d'accès à la première ligne. D'ailleurs, la docteure Marie-Maud Couture, présidente de l'Association des médecins d'urgence du Québec, observe que les salles d'urgence ont été particulièrement sollicitées cette été.
1: Il y a quand même une baisse d'achalandage aussi dans les urgences. Cette année, je dirais que le mois de juin, juillet a été particulièrement corsé en termes d'achalandage dans l'ambulatoire. Donc oui, les P4, les P5, mais aussi la région de Montréal, sur le taux d'occupation a été extrême là, cette année.
0: Maintenant, en scène politique, la première ministre Christine Fréchette cherche à se distancer de son prédécesseur François Legault. Les mots « coalition Avenir Québec » ou « CAQ » étaient absents du décor lors d'un point de presse où elle a présenté trois nouvelles candidatures dans la région de Québec hier. Derrière elle, il n'y avait qu'un panneau affichant son équipe, équipe Christine Fréchette. La première ministre souhaite répondre aux besoins des Québécois qui, selon elle, réclament du changement.
2: Je pense que c'est important de rappeler qu'il y a un souffle nouveau qui habite notre formation politique. Et notre formation politique, c'est un beau mélange d'expérience et d'énergie nouvelle. Alors, c'est cette combinaison-là que, je pense, va capter l'attention, et le fait déjà, l'attention des Québécois, parce que, justement, il y a un renouveau qui s'opère. Les Québécois attendent du renouveau et c'est ce qu'on offre.
0: Par ailleurs, une réduction de taxes et d'impôts ne figure pas parmi les engagements de la coalition Avenir Québec lors de la campagne électorale. Jeudi, le chef du Parti conservateur du Québec, Éric Duhaime, a promis les plus importantes baisses de taxes et d'impôts dans l'histoire du Québec. Il compte notamment y arriver en réduisant la taille de l'État. L'Institut de recherche du Centre universitaire de santé McGill a mis au point un nouveau test qui révolutionne le diagnostic des maladies du foie chez les personnes vivant avec le VIH. Ces patients sont plus à risque de développer une maladie du foie et c'est l'une des principales causes de décès chez cette population. L'étude de la docteure Giada Sabastiani montre que plus du tiers des cas de fibrose hépatique significative échappent au dépistage chez les personnes vivant avec le VIH. La docteure Sabastiani nous parle de ce nouveau test.
3: Il n'y a rien de compliqué. Ce ne sont pas des tests qui sont coûteux ou qui sont plus compliqués que la gestion médicale traditionnelle du patient. C'est pourquoi nous pensons que les fibres HIV, c'est très bon parce qu'il peut être utilisé dans la pratique clinique journalière.
0: Enfin, l'économie canadienne a créé 75 000 emplois en juillet, tandis que le taux de chômage a reculé à 6,4%, soit son niveau le plus bas en 2 ans. Ces données ont dépassé les attentes des économistes qui prévoyaient une création de 15 000 emplois et un taux de chômage stable à 6,5% selon un sondage Reuters. L'Ontario est la province qui a créé le plus d'emplois en juillet, principalement dans le secteur des services professionnels, scientifiques et techniques. Au Québec, l'emploi a peu varié en juillet. Le taux de chômage a augmenté de 0,2 point de pourcentage pour s'établir à 5,6% dans la province. Au sport, en para-badminton, William Roussy de Maria a joué avec éclat hier hier pour vaincre le champion Paname 2025, le Péruvien Gerson Vargas, 21-18 et 21-11. Cette victoire lui assure un podium et aujourd'hui, ça va se dérouler ce matin, William jouera en demi-finale contre le gagnant du tournoi de la semaine dernière au Brésil, le représentant de l'Inde, Vijander. Et au tennis, la Québécoise Leila Annie Fernandez a livré une remarquable performance et a éliminé la Russe Mira Andreeva, 5e joueuse mondiale, en 2 manches de 6-1, 6-4 en 3e ronde de l'Omnium Banque Nationale hier à Toronto. En 8e de finale, Fernandez affrontera la Japonaise Naomi Osaka, classée 13e au monde. Et bien voilà, ça complète l'actualité à l'antenne de Cieux FM.
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0: Et météo pour aujourd'hui, quand même une belle journée. On retrouve des températures de saison. Donc, alternance soleil-nuage, 30% de probabilité d'averse cet après-midi, avec un maximum de 24, un humidex de 31 ce soir. Généralement nuageux, 60% de probabilité d'averse au cours de la nuit avec un risque d'orage, minimum de 18. Demain dimanche, généralement nuageux, 60% de probabilité d'averse avec un risque d'orage et des températures stables à près de 19 degrés. On aura des vents d'est à 20 km/h et un aperçu pour lundi. Retour du soleil avec 27 degrés. Les moyennes de saison, 23 le jour, 12 la nuit. Le soleil se couchera à 19h50 et actuellement 20 degrés. À Carleton-sur-Mer, voici Toad and Wet Sprocket et Something's Always Wrong à CUFM. Bonne journée, bon samedi. Michel Morin avec vous jusqu'à 10h.

Alors, erreur sur la chanson, on vient d'entendre les dévadés et pannes d'horizon. Voici Todd and What's Rocket and Something's Always Wrong à CUFM.

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2: Nouveau samedi, nouvelle chronique avec Alex Bernard, animatrice en loisirs à New Richmond, qui vient nous parler du marché public de New Richmond. Et là, c'est le moment d'aller faire vos emplettes, Alex.
3: Oui, tout à fait. On est à la Pointe-Éleux encore une fois aujourd'hui. Et c'est un vrai festival de savoir-faire local ce matin. Il y a des savons, des produits de beauté artisanaux, de la poterie, tasses, bols, assiettes, des mitaines tricotées à la main et même des petits animaux au crochet pour les enfants, sans oublier les légumes frais qui arrivent directement des fermes du coin.
2: Et des légumes qui seront en vedette dans un atelier culinaire donné par Philippe Dallaire?
3: Oui, tout à fait. Philippe Dallaire qui viendra animer cet atelier culinaire pour les curieux. Et on aura également une maquilleuse qui sera sur place pour colorer vos vies. On espère vous y voir.
2: Bon, on va être là, c'est certain. Merci beaucoup, Alex.
3: Bye.
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5: 9h18 minutes, quelques activités, un rappel de quelques activités. On vous invite à la marinière de Carleton ce soir. Il y a Maya Barouf qui sera là et le trio Gino Dicke. Alors donc, c'est à ne pas manquer. Également, on vous rappelle que c'est la dernière semaine déjà pour le théâtre à tour de rôle. Donc, jusqu'au 14 août, vous avez l'occasion de voir la pièce Le Palais des Glaces. C'est une comédie fantaisiste et décapante. Le Palais des Glaces qui explore notre capacité à l'émerveillement dans un monde où tout coûte cher et c'est à ne pas manquer. Donc, c'est du mardi. Ça va reprendre mardi jusqu'à vendredi prochain. Donc, du mardi au vendredi, c'est à compter de 20h. Également, il y a du cinéma presque en plein air. Vous savez, avec Cinétoile, on nous a habitués à du cinéma en plein air. Mais là, on a changé de place et on s'en va du côté du Club Nautique de Carleton-sur-Mer. Donc, on présente maintenant les films sous un chapiteau parce que ça permet justement de ne pas se déplacer. Sinon, on allait au Quai des Arts. C'était un petit peu compliqué. Ou à la salle de Charles Dugas, c'était un peu compliqué. Donc, on est sous la tente. Et ce dimanche, à 20h15, on présente L'Aventurine. C'est un film documentaire de Carlo Ferrand. Ça met entre autres en vedette Jean-Marie Thibault, Clifford Jérôme, Bilbo Sir, Marie Bourboin. C'est un film d'ouverture à vue sur mer en 2026, sélectionné également à Vue du Québec au Festival de Florac. Et donc, qu'est-ce que ça raconte, ce film documentaire? C'est juché sur le pont du majestueux rocher percé, un navire de pierre échoué. L'Aventurine lance un regard inusité vers une Gaspésie formée de nature, de culture et d'histoire. Alors donc, on se promène un peu partout à travers la Gaspésie. On en profite pour saluer également aujourd'hui les golfeurs qui participent au tournoi golf, au tournoi de golf Chaleur Auto PEC. Ça se déroule au club de golf de Fauvel. On sait que les profits vont au club de golf, que c'est un OBNL. Et donc, il y a 180 golfeurs qui sont à Bonne Aventure aujourd'hui. On vous souhaite une belle ronde de golf aujourd'hui et demain. Et à surveiller cette semaine, bien sûr, les fêtes acadiennes. Ça va brasser des deux côtés de la baie et notamment au musée acadien à Bonaventure. Donc, ça commence ce jeudi 13 août avec le spectacle de musique avec les Bagosseux à la microbrasserie La Belle Aventure. Vendredi 14 août, 19h, spectacle de musique avec Gus et Bobby Major sur le site du musée acadien. Et samedi 15 août, une belle journée familiale au musée acadien du Québec pour célébrer la fête nationale de l'Acadie. Ça commence à 10h. Il y aura des jeux gonflables. On n'oublie pas le tintamarre à compter de 19h. On aura l'occasion de vous reparler de tout ça, bien entendu, parce que ça va bouger beaucoup, étant donné que c'est la fête des Acadiens. On s'en va en musique avec Mika et Elle me dit à CFM, et dans quelques instants, 9h30, on vous présente les offres d'emploi.

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1: Une vente de garage aura lieu tous les jours de l'été à partir du 28 juillet au 288 route Miguacha Est. Vous y retrouverez des articles variés comme un porte-bagages pour voiture, des outils, des électroménagers, des vêtements et encore plus. À vendre en lot tout le contenu d'un petit entrepôt, soit l'ameublement pour un 3,5, sauf le lit et le four. Inclus également certains outils, vêtements et vêtements de travail. Prix demandé de 800 $ négociable. Contactez Jean au 418-364-3754.
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3: 9h47, minutes, Michel Morin qui va vous dire au revoir. Et avant, j'ai pas mal de petits messages pour vous. 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On souhaite un bel anniversaire aujourd'hui à Alain Thériault et à Monette Arsenault. C'est-à-dire, c'est pour demain, ça. Bonne fête à Alain Thériault. C'est de la part du Club des 50 ans et plus de Saint-Omer et Monette Arsenault. C'est de la part du Club des 50 ans et plus de Saint-Siméon. Ça, c'est pour demain. Mais aujourd'hui, bonne fête à Daniel Allard et Raymond Dugas. C'est de la part du Club des 50 ans et plus de Saint-Omer. On vous avise que en para-badminton, William Roussy de Maria est en demi-finale. Il dispute un tournoi à Lima au Pérou. Il a vaincu cette semaine le champion Paname 2025, le péruvien Gerson Vargas, 21-18 et 21-11. Et hier, il a vaincu le gagnant du tournoi de la semaine dernière au Brésil, le représentant de l'Inde, Vijander. Donc, il sera en action aujourd'hui. Il affronte aujourd'hui Vijander, justement, à 11h40, heure du Québec. Voilà. Et aussi au sport, soulignons que les Alouettes de Montréal accueillent cet après-midi, à compter de 15h, les Elks d'Edmonton. Également, qu'est-ce qu'on a? Ben oui, on a notre programmation musicale pour la fin de semaine. On a pas mal de choses pour vous. Le palmarès suit à l'instant à compter de 10h. Par la suite, un samedi tout en musique avec de la musique d'aujourd'hui, mais assaisonnée de musique des années 80 et 90. Et il y a du blues ce soir à compter de 21h. Et demain, dimanche, qu'est-ce qu'on a? On a M. Lou à compter de 10h qui vous propose son émission Folk et Indie. On n'oublie pas l'apéro country à compter de 16h. Le bingo à compter de 18h. Et en route vers l'ouest de la musique country francophone en compagnie de Véronique Labbé. Ici Michel Morin qui vous souhaite de passer une excellente fin de journée. Belle fin de semaine. On aura l'occasion de se reparler lundi à compter de 6h. On se laisse avec le Whiston Band et les Hey Babies, le bateau de Jérémy à CIEFM. Bon samedi.

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1: Nouveau samedi, nouvelle chronique avec Alex Bernard, animatrice en loisirs à New Richmond, qui vient nous parler du marché public de New Richmond. Et là, c'est le moment d'aller faire vos emplettes, Alex.
2: Oui, tout à fait. On est à la Pointe-Éleuth encore une fois aujourd'hui. Et c'est un vrai festival de savoir-faire local ce matin. Il y a des savons, des produits de beauté artisanaux, de la poterie, tasses, bols, assiettes, des mitaines tricotées à la main et même des petits animaux au crochet pour les enfants, sans oublier les légumes frais qui arrivent directement des fermes du coin.
1: Et des légumes qui seront en vedette dans un atelier culinaire donné par Philippe Dallaire?
2: Oui, tout à fait. Philippe Dallaire qui viendra animer cet atelier culinaire pour les curieux. Et on aura également une maquilleuse qui sera sur place pour colorer vos vies. On espère vous y voir.
1: Bon, on va être là, c'est certain. Merci beaucoup, Alex.
2: Bye.
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1: De la pluie au programme pour demain. Entre-temps, pour ce soir et cette nuit, généralement nuageuse, 60 % de probabilité d'averse au cours de la nuit avec un risque d'orage, minimum de 18. Demain, dimanche, généralement nuageux, 60 % de probabilité d'averse et risque d'un orage avec des nappes de brouillard qui vont se dissiper le matin, des vents d'est à 20 km/h, température stable à près de 19 degrés et un aperçu pour lundi, le retour du soleil avec un maximum de 27 degrés. 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
1: De la pluie au programme pour demain. Entre-temps, pour ce soir et cette nuit, généralement nuageuse, 60 % de probabilité d'averse au cours de la nuit avec un risque d'orage, minimum de 18. Demain, dimanche, généralement nuageux, 60 % de probabilité d'averse et risque d'un orage avec des nappes de brouillard qui vont se dissiper le matin, des vents d'est à 20 km/h, température stable à près de 19 degrés et un aperçu pour lundi le retour du soleil avec un maximum de 27 degrés. 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
1: Une vente de garage aura lieu tous les jours de l'été à partir du 28 juillet au 288 route Miguacha Est. Vous y retrouverez des articles variés comme un porte-bagages pour voiture, des outils, des électroménagers, des vêtements et encore plus. À vendre en lot, tout le contenu d'un petit entrepôt, soit l'ameublement pour un 3,5, sauf le lit et le four. Inclus également certains outils, vêtements et vêtements de travail. Prix demandé de 800 $ négociable. Contactez Jean au 418-364-3754.
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3: 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Le groupe de musique d'origine gaspésienne et valorancienne a un répertoire allant de la chanson québécoise au pop, folk, blues, country et rock. Les billets sont en vente au bar de la Capitainerie et seront également disponibles directement à la porte ce soir.
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1: De la pluie au programme pour demain. Entre-temps, pour ce soir et cette nuit, généralement nuageuse, 60% de probabilité d'averse au cours de la nuit avec un risque d'orage, minimum de 18. Demain, dimanche, généralement nuageux, 60% de probabilité d'averse et risque d'un orage avec des nappes de brouillard qui vont se dissiper le matin, des vents d'est à 20 km/h, température stable à près de 19 degrés et un aperçu pour lundi, le retour du soleil avec un maximum de 27 degrés. 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
1: De la pluie au programme pour demain. Entre-temps, pour ce soir et cette nuit, généralement nuageuse, 60 % de probabilité d'averse au cours de la nuit avec un risque d'orage, minimum de 18. Demain, dimanche, généralement nuageux, 60 % de probabilité d'averse et risque d'un orage avec des nappes de brouillard qui vont se dissiper le matin, des vents d'est à 20 km/h, température stable à près de 19 degrés et un aperçu pour lundi, le retour du soleil avec un maximum de 27 degrés. 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
2: De la pluie au programme pour demain. Entre-temps, pour ce soir et cette nuit, généralement nuageuse, 60% de probabilité d'averse au cours de la nuit avec un risque d'orage, minimum de 18. Demain, dimanche, généralement nuageux, 60% de probabilité d'averse et risque d'un orage avec des nappes de brouillard qui vont se dissiper le matin, des vents d'est à 20 km/h, température stable à près de 19 degrés et un aperçu pour lundi, le retour du soleil avec un maximum de 27 degrés. 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
1: De la pluie au programme pour demain. Entre-temps, pour ce soir et cette nuit, généralement nuageuse, 60% de probabilité d'averse au cours de la nuit avec un risque d'orage, minimum de 18. Demain, dimanche, généralement nuageux, 60% de probabilité d'averse et risque d'un orage avec des nappes de brouillard qui vont se dissiper le matin, des vents d'est à 20 km/h, température stable à près de 19 degrés et un aperçu pour lundi, le retour du soleil avec un maximum de 27 degrés. 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